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Bonjour à tous, aujourd'hui 12 juillet, n'oubliez pas de souhaiter une bonne fête aux oliviers. Ils sont de nature calme et n'aiment pas se précipiter dans ce qu'ils font. Ils adorent prendre leur temps et bien penser le pour et le contre avant de prendre des décisions. Face à de graves problèmes, ils ont tendance à paniquer, mais ils le dissimulent bien. Ils parviennent facilement à maîtriser leur stress et à affronter leurs problèmes la tête haute. Olivier est aimable et compréhensif, adoré des enfants, il est capable de mener à bien le métier d'enseignant sans souffrir des responsabilités liées à cette profession. Olivier est aussi un homme à femme, mais il devient un mari fidèle une fois qu'il a trouvé la bonne personne. Ça s'est passé un 12 juillet 1920, inauguration du canal de Panama par le président américain Wilson. 1997, confirmation par des médecins légistes que l'un des 7 squelettes retrouvés fin juin dans une fosse commune en Bolivie était bien celui d'Ernesto Che Guevara. 1998, en football, la France est championne du monde pour la première fois en battant le Brésil 3-0. 2002, Mohamed VI, roi du Maroc, épouse la princesse Salma Benani. 2008, un accident de car transportant des enfants pour participer aux festivités des 10 ans du triomphe des Bleus en Coupe du Monde sur la 6 fait un mort et une trentaine de blessés, dont 4 graves. Et puis en 2012, 9 alpinistes suisses, allemands, britanniques et espagnols périssent dans une avalanche au Mondi dans le massif du Mont Blanc et 4 restent portés disparus. Les victimes faisaient partie d'un groupe de 28 personnes parties à 1h30 du matin du refuge des Cosmiques à quelques 3600 mètres. Et avant de refermer cette éphéméride, voici le dicton du jour. Juillet, orage de nuit, peu de mal, mais que de bruit. On se donne rendez-vous demain, même heure, même radio. D'ici là, très bonne journée à tous.

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2: Bonjour à tous, l'horoscope de ce dimanche, on débute avec les béliers. Vous retrouvez un climat de complicité, notamment dans votre vie de couple. Les taureaux, personne ne fait le poids face à vous. Aujourd'hui les taureaux, vous tutoyez les sommets. Tout le monde profite de votre aura et de votre énergie. Gémeaux, vous avez des projets plein la tête pour ce dimanche, ça vous met d'ailleurs de bonne humeur. Les cancers, il est temps de donner un bon coup de pied à vos mauvaises habitudes. Courage donc, les cancers. Lion, vous avez confiance en vous, les lions, et ça se ressent notamment dans votre travail. Vierge, une surprise de taille vous attend aujourd'hui, les vierges. Vous n'allez pas en revenir. Les balances, vous êtes uniques et vous plaisez à votre entourage. Que demander de plus? Scorpion, désormais vous regardez droit devant vous, les scorpions, c'est l'avenir qui compte. Sagittaire, en amour, une seconde jeunesse vous est offerte. Vous prenez du bon temps, tout simplement. Les capricornes, en ce dimanche, vous êtes trop tête en l'air, les capricornes. Faites beaucoup plus attention à ceux qui vous entourent. Les Verseaux, vous êtes dans la lune aujourd'hui, les Verseaux, il faut vous réveiller. Et enfin les poissons, vous faites beaucoup d'efforts et vos proches les remarquent. Avec tout ça, belle journée, très bon dimanche.
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Bonjour à tous. Aujourd'hui, 12 juillet, n'oubliez pas de souhaiter une bonne fête aux oliviers. Ils sont de nature calme et n'aiment pas se précipiter dans ce qu'ils font. Ils adorent prendre leur temps et bien penser le pour et le contre avant de prendre des décisions. Face à de graves problèmes, ils ont tendance à paniquer, mais ils le dissimulent bien. Ils parviennent facilement à maîtriser leur stress et à affronter leurs problèmes la tête haute. Olivier est aimable et compréhensif, adoré des enfants. Il est capable de mener à bien le métier d'enseignant sans souffrir des responsabilités liées à cette profession. Olivier est aussi un homme à femme, mais il devient un mari fidèle une fois qu'il a trouvé la bonne personne. Ça s'est passé un 12 juillet 1920, inauguration du canal de Panama par le président américain Wilson. 1997, confirmation par des médecins légistes que l'un des 7 squelettes retrouvés fin juin dans une fosse commune en Bolivie était bien celui d'Ernesto Che Guevara. 1998, en football, la France est championne du monde pour la première fois en battant le Brésil 3-0. 2002, Mohamed VI, roi du Maroc, épouse la princesse Salma Benani. 2008, un accident de car transportant des enfants pour participer aux festivités des 10 ans du triomphe des Bleus en Coupe du Monde sur la 6. Fait un mort, une trentaine de blessés, dont 4 graves. Et puis en 2012, 9 alpinistes suisses, allemands, britanniques et espagnols périssent dans une avalanche au Mondi dans le massif du Mont Blanc et 4 restent portés disparus. Les victimes faisaient partie d'un groupe de 28 personnes parties à 1h30 du matin du refuge des Cosmiques à quelques 3600 mètres. Et avant de refermer cette éphéméride, voici le dicton du jour. Juillet, orage de nuit, peu de mal, mais que de bruit. On se donne rendez-vous demain, même heure, même radio. D'ici là, très bonne journée à tous.

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2: Bonjour à tous, l'horoscope de ce dimanche, on débute avec les béliers. Vous retrouvez un climat de complicité, notamment dans votre vie de couple. Les taureaux, personne ne fait le poids face à vous. Aujourd'hui les taureaux, vous tutoyez les sommets. Tout le monde profite de votre aura et de votre énergie. Gémeaux, vous avez des projets plein la tête pour ce dimanche, ça vous met d'ailleurs de bonne humeur. Les cancers, il est temps de donner un bon coup de pied à vos mauvaises habitudes. Courage donc les cancers. Lions, vous avez confiance en vous les lions et ça se ressent notamment dans votre travail. Vierge, une surprise de taille vous attend aujourd'hui les vierges. Vous n'allez pas en revenir. Les balances, vous êtes uniques et vous plaisez à votre entourage. Que demander de plus? Scorpion, désormais vous regardez droit devant vous les scorpions, c'est l'avenir qui compte. Sagittaire, en amour, une seconde jeunesse vous est offerte, vous prenez du bon temps tout simplement. Les capricornes, en ce dimanche, vous êtes trop tête en l'air les capricornes, faites beaucoup plus attention à ceux qui vous entourent. Les Verseaux, vous êtes dans la lune aujourd'hui les Verseaux, il faut vous réveiller. Et enfin les poissons, vous faites beaucoup d'efforts et vos proches les remarquent. Avec tout ça, belle journée, très bon dimanche.
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0: Bonjour à tous, aujourd'hui 12 juillet, n'oubliez pas de souhaiter une bonne fête aux oliviers. Ils sont de nature calme et n'aiment pas se précipiter dans ce qu'ils font. Ils adorent prendre leur temps et bien penser le pour et le contre avant de prendre des décisions. Face à de graves problèmes, ils ont tendance à paniquer, mais ils le dissimulent bien. Ils parviennent facilement à maîtriser leur stress et à affronter leurs problèmes la tête haute. Olivier est aimable et compréhensif, adoré des enfants, il est capable de mener à bien le métier d'enseignant sans souffrir des responsabilités liées à cette profession. Olivier est aussi un homme à femme, mais il devient un mari fidèle une fois qu'il a trouvé la bonne personne. Ça s'est passé un 12 juillet 1920, inauguration du canal de Panama par le président américain Wilson. 1997, confirmation par des médecins légistes que l'un des 7 squelettes retrouvés fin juin dans une fosse commune en Bolivie était bien celui d'Ernesto Che Guevara. 1998, en football, la France est championne du monde pour la première fois en battant le Brésil 3-0. 2002, Mohamed VI, roi du Maroc, épouse la princesse Salma Benani. 2008, un accident de car transportant des enfants pour participer aux festivités des 10 ans du triomphe des Bleus en Coupe du Monde sur la 6 fait un mort, une trentaine de blessés, dont 4 graves. Et puis en 2012, 9 alpinistes suisses, allemands, britanniques et espagnols périssent dans une avalanche au Mondi dans le massif du Mont Blanc et 4 restent portés disparus. Les victimes faisaient partie d'un groupe de 28 personnes parties à 1h30 du matin du refuge des Cosmiques à quelques 3600 mètres. Et avant de refermer cette éphéméride, voici le dicton du jour. Juillet, orage de nuit, peu de mal, mais que de bruit. On se donne rendez-vous demain, même heure, même radio. D'ici là, très bonne journée à tous.
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2: Bonjour à tous, l'horoscope de ce dimanche, on débute avec les béliers. Vous retrouvez un climat de complicité, notamment dans votre vie de couple. Les taureaux, personne ne fait le poids face à vous. Aujourd'hui les taureaux, vous tutoyez les sommets. Tout le monde profite de votre aura et de votre énergie. Gémeaux, vous avez des projets plein la tête pour ce dimanche, ça vous met d'ailleurs de bonne humeur. Les cancers, il est temps de donner un bon coup de pied à vos mauvaises habitudes. Courage donc, les cancers. Lion, vous avez confiance en vous, les lions, et ça se ressent notamment dans votre travail. Vierge, une surprise de taille vous attend aujourd'hui, les vierges. Vous n'allez pas en revenir. Les balances, vous êtes uniques et vous plaisez à votre entourage. Que demander de plus? Scorpion, désormais vous regardez droit devant vous, les scorpions, c'est l'avenir qui compte. Sagittaire, en amour, une seconde jeunesse vous est offerte. Vous prenez du bon temps, tout simplement. Les capricornes, en ce dimanche, vous êtes trop tête en l'air, les capricornes. Faites beaucoup plus attention à ceux qui vous entourent. Les Verseaux, vous êtes dans la lune aujourd'hui, les Verseaux, il faut vous réveiller. Et enfin les poissons, vous faites beaucoup d'efforts et vos proches les remarquent. Avec tout ça, belle journée, très bon dimanche.

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0: Bonjour à tous. Aujourd'hui, 12 juillet, n'oubliez pas de souhaiter une bonne fête aux Oliviers. Ils sont de nature calme et n'aiment pas se précipiter dans ce qu'ils font. Ils adorent prendre leur temps et bien penser le pour et le contre avant de prendre des décisions. Face à de graves problèmes, ils ont tendance à paniquer, mais ils le dissimulent bien. Ils parviennent facilement à maîtriser leur stress et à affronter leurs problèmes la tête haute. Olivier est aimable et compréhensif, adoré des enfants. Il est capable de mener à bien le métier d'enseignant sans souffrir des responsabilités liées à cette profession. Olivier est aussi un homme à femme, mais il devient un mari fidèle une fois qu'il a trouvé la bonne personne. Ça s'est passé un 12 juillet 1920, inauguration du canal de Panama par le président américain Wilson. 1997, confirmation par des médecins légistes que l'un des 7 squelettes retrouvés fin juin dans une fosse commune en Bolivie était bien celui d'Ernesto Che Guevara. 1998, en football, la France est championne du monde pour la première fois en battant le Brésil 3-0. 2002, Mohamed VI, roi du Maroc, épouse la princesse Salma Benani. 2008, un accident de car transportant des enfants pour participer aux festivités des 10 ans du triomphe des Bleus en Coupe du Monde sur la 6 fait un mort et une trentaine de blessés, dont 4 graves. Et puis en 2012, 9 alpinistes suisses, allemands, britanniques et espagnols périssent dans une avalanche au Mondi dans le massif du Mont Blanc et 4 restent portés disparus. Les victimes faisaient partie d'un groupe de 28 personnes parties à 1h30 du matin du refuge des Cosmiques à quelques 3600 mètres. Et avant de refermer cette éphéméride, voici le dicton du jour. Juillet, orage de nuit, peu de mal, mais que de bruit. On se donne rendez-vous demain, même heure, même radio. D'ici là, très bonne journée à tous.
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1: Remontons le temps et arrêtons-nous dans les années 80.
2: Ah, les années 80. Durant cette décennie, les recherches notables améliorent surtout des technologies déjà existantes dans le domaine de la haute technologie. 1981 marque la naissance du langage musical électronique universel. L'interface MIDI, on pouvait même s'en servir à 13h. D'accord, mais aussi celle du modem personnel. En 1983, Sony sort le premier caméscope portatif et compact. Le premier ordinateur portable, lui, pèse quand même 11 kilos. Steve Jobs présente son premier Macintosh en 1984 et le premier ordinateur de poche, le PDA, est créé en 1986. Les jeux en ligne multijoueurs fleurissent dès 1987. Et en 1989, la musique est totalement compressée dans un fichier qui va devenir incontournable, le MP3. Ah, les années 80.
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1: Ah, les années 80. Durant cette décennie, les recherches notables améliorent surtout des technologies déjà existantes dans le domaine de la haute technologie. 1981 marque la naissance du langage musical électronique universel. L'interface MIDI, on pouvait même s'en servir à 13h. D'accord, mais aussi celle du modem personnel. En 1983, Sony sort le premier caméscope portatif et compact. Le premier ordinateur portable, lui, pèse quand même 11 kilos. Steve Jobs présente son premier Macintosh en 1984 et le premier ordinateur de poche, le PDA, est créé en 1986. Les jeux en ligne multijoueurs fleurissent dès 1987. Et en 1989, la musique est totalement compressée dans un fichier qui va devenir incontournable, le MP3. Ah, les années 80.
0: À bientôt pour une nouvelle édition de Chronique 80.

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3: Le classement continue avec Bébé Rexha, Jérémy Frérot et tout de suite c'est Taylor Swift, Hope Alight. Elle perd 3 places cette semaine, elle est 15e.
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0: Numéro
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1: C'est le hit des auditeurs avec dans un instant This is Théodora Mélodrama numéro 11. Il perd de 4 points et moins 1 pour Zao et MC Solar. Voici comme Caroline à la place numéro 12.
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4: La suite du hit des auditeurs avec Jennifer Lopez, numéro 8, Oria, numéro 9, et Shakira et Burna Boy qui progressent de 11 places cette semaine. Belle performance, ils sont 10e avec Die Die.
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2: Qui est numéro 1 de ce classement? La réponse dans les prochaines minutes. D'abord, Bruno Mars qui ne bouge pas, il est toujours 6e avec I Just Might. Et Neika maintenant qui est 7e, elle progresse d'un point cette semaine avec One Track Mind.
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3: C'est le hit des auditeurs. À suivre Gims, Sound of Legend, mais également Angèle maintenant avec Justice, What You Want. Numéro 5, c'est une place de perdu par rapport à la semaine dernière.
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4: Numéro 5.

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1: C'est la fin de ce hit des auditeurs. En numéro 1, c'est toujours Tame Impala avec Jenny. Pour la 5e semaine consécutive, Dracula est numéro 1. On les écoute dans un instant après Alex Warren, Fever Dream. Lui non plus ne bouge pas, il est toujours 2e. Et on se retrouve bien sûr la semaine prochaine pour un nouveau hit des auditeurs.
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1: Le classement continue avec Bébé Rexha, Jérémy Frérot et tout de suite c'est Taylor Swift, Hope Alight. Elle perd 3 places cette semaine, elle est 15e.
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2: C'est le hit des auditeurs avec dans un instant This Is et Théodora Mélodrama, numéro 11. Ils perdent 4 points et moins 1 pour Zao et MC Solar. Voici comme Caroline à la place numéro 12.
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2: La suite du hit des auditeurs avec Jennifer Lopez, numéro 8, Aurélien, numéro 9, et Shakira et Burna Boy qui progressent de 11 places cette semaine. Belle performance, ils sont 10e avec Die Die.
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1: Qui est numéro 1 de ce classement? La réponse dans les prochaines minutes. D'abord, Bruno Mars qui ne bouge pas, il est toujours 6e avec I Just Might. Et Neika maintenant qui est 7e, elle progresse d'un point cette semaine avec One Track Mind.
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3: C'est la fin de ce hit des auditeurs. En numéro 1, bien c'est toujours Tame Impala avec Jenny. Pour la 5e semaine consécutive, Dracula est numéro 1. On les écoute dans un instant après Alex Warren, Fever Dream. Lui non plus ne bouge pas, il est toujours 2e. Et on se retrouve bien sûr la semaine prochaine pour un nouveau hit des auditeurs.
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Bonsoir, c'est DJ Yankee avec vous comme tous les dimanches sur votre radio préférée pour de la funky music. Et c'est FFF, Flashback Funk Forever, donc tous les dimanches. Sur Néo FM à La Réunion et sur Sun FM à Mayotte. Excellent dimanche soir à vous en Funky Music. Et pour commencer la programmation musicale, voici un grand groupe, très très grand groupe. Earth, Wind and Fire avec Fall in Love with You sur votre radio préférée.

Juste avant, sur votre radio préférée, c'était D-Train avec Walk On By. Et à l'instant, c'est le groupe Blue Favor avec Let It Out. On vous le rappelle, le meilleur de la funk, c'est tous les dimanches soirs sur votre radio préférée.

19h45 à Mayotte. Juste avant, c'était Oliver Chatham avec SOS. Et à l'instant, c'est David Joseph avec You Can Hide sur votre radio préférée, tout en funky music, et c'est comme ça tous les dimanches soirs.

Bruno Mars avec Treasure pour finir la programmation de ce soir. On vous le rappelle, le meilleur de la funk, c'est tous les dimanches sur votre radio préférée. Du côté de La Réunion, c'est sur le 104.1, c'est sur Neo FM. C'est disponible via l'appli, bien évidemment. L'appli Neo FM également disponible en DAB+, de Saint-André jusqu'à Saint-Pierre. Et FFF également disponible du côté de Mayotte, c'est sur Seine FM. Pour là, il y a trois fréquences, le 97.8, le 94.1 et le 102 MHz. Là-bas, vous pouvez nous écouter du côté de Malmuzu, Chikoni, Sakuli, Brandele, Musique Plage. Et c'est également disponible en DAB+ à La Réunion et sur le www.sunfm.yt. Et c'est comme ça tous les dimanches sur votre radio préférée. Et c'est FFF, Flashback Funk Forever. Je vous donne rendez-vous la semaine prochaine. Passez une excellente semaine. Très bonne fin de soirée. Et rappelez-vous d'ici là, que la funk soit avec vous et avec votre esprit.

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